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1: Sénégal, bonjour. Et qui disait, il y a qu'un petit pays, il y a un peu de monde qui a fait un fouf, en tout cas.

Ministre de la Justice Kei Maina Kunyari Fugi Metteru Jesder à Gary Fugri. Au regard de l'actualité, le Réunion quotidien ce matin, le journal en tout cas d'expliquer, l'ex-ministre et le journaliste obtiennent une liberté provisoire. Bon, l'appel veut un dialogue franc et constructif, avec les magistrats, ajoute toujours Réunion quotidien ce matin. Enquête quotidienne, au chapitre de l'affaire Azer AEE Power. De nous dire qu'en réalité, des réalités, ça sent le NFRM. Pour ne pas dire le Néferé Guilhem. Et comme Guilhem, Dourous Delo Gadar, enquête continue.

47 milliards noyés dans une avalanche de plaintes. Le Sénégal, eh bien, le Sénégal dans le flou total. D'après toujours enquête, le journal, eh bien, le journal en tout cas de renseigner, la Banco Santander, eh bien, la Banco Santander avait pourtant alerté sur l'utilisation des fonds dès 2024. Ainsi, un an après le décaissement, les villages attendent toujours, eh bien, toujours l'électricité nous livre, bien entendu, enquête quotidienne ce matin. Ainsi, à 37 milliards, voilà l'interrogation qui s'imposerait à la question de savoir s'il y en a qui souhaiteraient prendre les enfants du bon Dieu pour des canards sauvages dans cette histoire. Le témoin continue, en tout cas, de barrer ça d'une interrogation Kouroubaïfal et Moldébourine, à savoir 37 milliards de laser AEE pour EPC porte plainte contre Tiano à la salle. Mais Legui, de qui se moque, José Angel González. En d'autres termes, José Angel González prendrait-il les enfants du bon Dieu pour des canards sauvages? Eh bien, retenons dans le témoin la riposte et alarme lourde, s'il vous plaît, de Tiano à la salle. Ainsi, nos 37 milliards ont servi en partie à payer les honoraires d'avocats en Côte d'Ivoire et ailleurs. Voilà l'information atomique à lire, bien entendu, dans

des honoraires d'avocats en Côte d'Ivoire et ailleurs, explique toujours, grand place, l'on d'ajouter selon les documents bancaires présentés par Tiano à la centrale, près de 30 milliards, et 30 milliards se seraient évaporés en seulement 48 jours après le versement. On est où là? C'est l'interrogation qui se poserait. Et pendant ce temps, des milliers de Sénégalais restent

entendu et bien entendu en religion quotidienne, à savoir, mais Anne Khalisbi, Anne 37 milliards, bon, mais qui a mangé l'argent, Kadmo Chop Morning B, Kadmo Chop 37 milliards, bref, électrification rurale de 1600 villages, où sont passés, et bien, où sont passés nos 37 milliards de francs CFA? C'est l'interrogation qui bat la une du peuple quotidien, et plus que sous nous 37 milliards, nous reste le peuple quotidien, en tout cas, de relever ce que dit là, en guise de pavé dans la main, pour ne pas dire de couper dans la fourmilière, tiens-nous à la centrale, à savoir, le vice porte plainte, Tasse, et bien, Tasse dénonce une tragicomédie. Bon, loin des tragicomédies, des tapalés et des tcharanes, marou la science l'est, au regard de l'actualité du point actuel ce matin, le journal, en tout cas, de titré, Sénégal-France, et bien, Sénégal-France, Makar Sissé, ministre de l'Intérieur, baisse poulou, ministre de l'Intérieur, bon, congrès, et Laurent Nunez, relance, l'axe Paris-Dakar, ouais, t'as tu l'es lolo, ouais. En tout cas, la France va aider à la sécurisation des JOJ 2026,

officielle Madame Dakar avant d'accabler Ousmane Sonko et passer des patriotes. Ainsi Sonko, Sonko peut avoir des militants fanatiques, mais les têtes pensantes du parti sont avec le président Diomaye. Propos de Badara puis aller dans Vox Populi. Lorsque de nous livrer l'autre réaction au vitriol de l'homme, comprenez Badara Pouy. À savoir qu'ils se remettent ensemble pour la présidentielle de 2029, mais à condition, à condition que Sonko soit le directeur, le directeur de campagne du président Diomaye. Détoile, bon, tout ce qui s'agit croit certainement que Diomaye ne représente rien au PASTEF. L'avenir, l'avenir nous édifiera, explique toujours Badara.

0: et bien d'étaler avec la queue entre les jambes. Badara puis Dixit dans Vox Populi ce matin. Ce matin, l'observateur l'obs parlait d'équipe nationale, histoire de révéler le tournant, et bien le tournant de tous les dangers. Limba Diable. Bon, même s'il est dit Yonou Diam Soiréoul, intéressons-nous au Dakarois quotidien pour terminer le journal. En tout cas, de parler de hausse exceptionnelle de la demande et incident technique, histoire de nous dire la scène haut, et bien la scène haut perturbée. Et là, mais là, tu donges, mais là, tu donges des tchèques fou du Djibouti. Bon, que Dieu préserve le Sénégal.
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Salam alaikum, Boki Sénégal. Nous sommes venus dans une émission d'Embe. Aujourd'hui, c'est une émission d'Embe. Vous savez que le Sénégal a fait une histoire de notre histoire. Il a fait ça. Nous allons parler avec les gens qui connaissent. Ils savent qu'ils sont Nasaran ak ñi nga xamni dañu jang ci biir réew mi ñom ñep kenn ku ci nek dinañu la jox kaddu nga wax ñu sa xalaat ak njariñ li nga xamanteni xam sa histoire amna ko lolu nak mom lañ leen bëgg indil tay jii

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9: 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Moi, je suis un papa qui a été amateur. Qui moi, c'est mon papa, qui moi, c'est ma yaye. Amateur. C'est juste, il a expliqué que, ben, juste, il a mingulé, ce n'est pas la traque d'amant. En 2026, donc, on a fait qui est amené, et a fait le gay. 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Nos enfants ne vont plus nous appeler dad ou fada. 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J'aime bien les démocrates mais ils sont allés trop loin. Li c'est pas en fait être démocrate. Li c'est trop. 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
12: 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Il faut trouver un mot. Mais le mot déjà existe, papa et yaya. Et c'est même dans là. Ce grand musulman qui a foutu que le ramadan, dans le Times Square, des gnohos, des salaires, des affaires. Ce grand Mamdan qui supporte le Sénégal et qui a crié sur tous les droits, c'est ce même gars que j'ai salué, que j'ai chéri, qui revient pour nous proposer, bien sûr, du moment de parole, mais de supporter, que les gens ont réfléchi par rapport à un nouveau vocabulaire, au nom de la famille, mon mot que soutenir est état. Mais Alhamdoulilah, le gouverneur de New York, Jigen, de la femme Aïdo. 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Nous mettons tout le monde, nous mettons jusqu'à la destruction de la société. Nous ne pouvons pas nous faire. Nous ne pouvons pas nous faire. Ils détruisent la société. Je suis désolé.

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2: 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Ça ne va pas se passer comme ni tout l'autre. Mais le rétrécissement, ben par ben, qui nit qui bir adou, des indiens, fin du monde. Le Japon, il y a des joy, parce qu'il y a toujours des chalets. Les chalets, ils n'ont pas toujours ça. Nous, on dit, ils n'ont pas toujours ça, nous disons, ils n'ont pas toujours ça. L'Europe occidentale, et vieille. C'est pourquoi ils ont besoin d'immigrants. La France est devenue noire. Parce que c'est une gourde que nous, les noirs d'Afrique, nous avons fait des couples mixtes. Ils se sont actuellement bon, la majeure partie de l'équipe nationale est autre chose. Ils ne sont pas d'accord avec le plan culturel. Tu gardes les mixtes. C'est la fin de la culture et de la civilisation, hellénique. Et particulièrement de la civilisation gauloise. Nous cherchons Gomorra. Nous sommes tous les gens qui connaissent ce qui s'est passé hier, New York. Et oui, il y a le gouverneur qui signe. Il y a le gouverneur qui signe. Tu vas voir ce dom de le dimbalé man. 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Ce schéma, ma façon d'expliquer vraiment ce qui se passe dans ce monde. Devons-nous croiser les bras, fermer les yeux et attendre la fin de ce monde ou bien devons-nous comme les populations de Sodome et Gomorrhe? Devons-nous véritablement attendre à ce que nos femmes soient transformées en statues de sel, comme nous avons dit à Boulou? Non, non, nous ne reviendrons sur ça à vendredi. Vous ne faites qu'une circonstance qui permet de nous voir. Tu dis quoi? Ce que représente Salom Gomorrah, la séparation de l'autre et de son oncle ou bien de son grand frère Ibrahim, tout cela, vous avez topé, vous avez un peu de l'air parce que nous avons dit que nous avons dit le bonheur ne vient jamais seul, mais le malheur ne vient jamais seul. Parce que Malaki, nous avons dit que nous avons dit que nous avons dit que nous avons continué de détruire Salom Gomorrah. Qu'est-ce que cela veut dire? Cela veut dire que Doudou Amdom, donc Isaac qui représente tous ceux qui sont nés à partir de femmes et hommes. 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Djunu bi ñu ci won mom moy né dañu wattu continuer di peupler ce monde par quoi? Par la reproduction. 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que nga vieillir ba amato ci yakar il faut essayer parce que peupler ce monde c'est so deep ñu ci del ci wat aduma et faras lepp li nga xamné da doon tourner autour de ça et qui ne mérite pas que nous y fassions attention. Il fait attention moi le message de Dieu par rapport à cela. 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On nous a donné qui l'autre ay gor jigen lañu won duñu won tour duñu won def dara ñu bon lañu def effacer ko ñoo wëlbeuti sous Qu'est-ce que cela veut dire? Tout ce qui ne contribue pas à la reproduction,
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2: Sénégal Sénégal, bonjour. Et qui disait, il y a qu'un petit d'un pays, il y a beaucoup de gens qui ont le fouf. En tout cas, tribune continue de revenir en long et en large sur la liberté provisoire pour Pape Malindour de la paix. En tout cas, Pape Malindour n'a jamais au grand jamais reconnu un quelconque détournement. Voilà le titre qui barre la une, le tribune continue ce matin. À la une du journal du groupe des médias, il est écrit, Pape Malindour et Pape Malindour laissent son sort entre les mains de Dieu, seul juge. Et ce que juge important, tribune continue, c'est de nous apprendre que Pape Malindour n'a jamais au grand jamais varié dans ses déclarations, aussi digne et digne dans les preuves, constant et constant dans ses positions. Voilà la posture magistrale, pour ne pas dire monumentale, et même cardinale. Bref,

pays, en tout cas, Maître Moussa Sarr, garde des Sceaux, ministre de la Justice, K.I. Maïna Kouniari Fouki Météro Diesner, à Gary Fouki. Au regard de l'actualité de Réunion quotidien ce matin, le journal, en tout cas expliqué, l'ex-ministre et le journaliste obtiennent une liberté provisoire. Bon, l'appel veut un dialogue franc et constructif, avec les magistrats, ajoute toujours Réunion quotidien ce matin. Enquête quotidienne au chapitre de l'affaire Azer AEE Power, de nous dire qu'en réalité des réalités, ça sent le Nefere Mabrour, pour ne pas dire le Nefere Guilhem. Et comme Guilhem, nous rousse dès le Ghana. Enquête quotidienne.

dans une avalanche de plaintes. Le Sénégal, eh bien, le Sénégal dans le flou total. D'après toujours enquête, le journal, eh bien, le journal en tout cas de renseigner, la Banco Santander, eh bien, la Banco Santander avait pourtant alerté sur l'utilisation des fonds dès 2024. Ainsi, un an après le décaissement, les villages, eh bien, les villages attendent toujours, eh bien, toujours l'électricité nous livre, bien entendu, enquête quotidienne ce matin. Ainsi, à 37 milliards, voilà l'interrogation qui s'imposerait à la question de savoir s'il y en a qui souhaiteraient prendre les enfants du bon Dieu pour des canards sauvages dans cette histoire. Le témoin quotidien, en tout cas, de barrer ça d'une interrogation Kouroubaïfal et Moldebourine, à savoir 37 milliards de lasers AEE pour EPC porte plainte contre Tiano à la salle. Mais Legui, de qui se moque José Angel González. En d'autres termes, José Angel González prendrait-il les enfants du bon Dieu pour des canards sauvages? Eh bien, retournons dans le témoin, la riposte et alarme lourde, s'il vous plaît, de Tiano à la salle. Ainsi, nos 37 milliards ont servi en partie à payer les honoraires d'avocats en Côte d'Ivoire et ailleurs. Voilà l'information atomique à lire, bien entendu, dans le témoin quotidien. Le journal, piloté par Amadou Lidiom, mon confrère, de chercher à savoir, en tout cas, histoire de faire savoir, mais de qui? Eh bien, de qui se moque José Angel González? En tout cas, grand place pour sa part de révéler affaire AEE pour EPC Azer. Un fantôme espagnol porte plainte contre Tiano à la salle. Nettoie, waouh. En d'autres termes, le José Angel González là n'existe que de nom. Si on en croit, bien entendu, waouh, grand.

Tshisekedi de l'instruction. Aussi, Grand Place d'expliquer l'entreprise espagnole qui n'a jamais au grand jamais répondu aux interpellations du gouvernement sénégalais ni du député refuse selon Thierno Alassane Sall de se présenter et de présenter devant la justice espagnole. On est où là?

honoraire d'avocat en Côte d'Ivoire et ailleurs explique toujours grand place l'honoraire d'ajouter selon les documents bancaires présentés par Tiano à la Santal, près de 30 milliards et 30 milliards se seraient évaporés en seulement 48 jours après le versement. On est où là? C'est l'interrogation qui se poserait. Et pendant ce temps, des milliers de Sénégalais restent

bien entendu, et bien entendu, en relais quotidien. À savoir, mais Anne Khalisbi, Anne 37 milliards, y. Bon, mais qui a mangé l'argent? Kadmo Chop Morning Bee. Kadmo Chop 37 milliards, y. Bref, électrification rurale de 1600 villages. Où sont passés, et bien, où sont passés nos 37 milliards de francs CFA? C'est l'interrogation qui bat la une du peuple quotidien. Et plus que sous nous 37 milliards, nous reste le peuple quotidien, en tout cas, de relever ce que dit là, en guise de pavé dans la main pour ne pas dire de couper dans la fourmilière, tiens-nous à la centrale, à savoir, le vice porte plainte, Tasse, et bien Tasse dénonce une tragicomédie. Bon, loin des tragicomédies, des tapalés et des tcharanes, marou la science l'est, au regard de l'actualité du point actuel ce matin, le journal, en tout cas, de titré Sénégal-France, et bien Sénégal-France, Makar Sissé, ministre de l'Intérieur, baisse poulou, ministre de l'Intérieur, wow, congéré, et Laurent Nunez, relance, l'axe Paris-Dakar, ouais, t'as tu l'es lolou, ouais, en tout cas, la France va aider à la sécurisation des JOJ 2020.

toujours le point actuel, tout compte fait. France-Sénégal, Marou la science. Comprenez Mouamadou Mbakhtar Cissé, ministre de l'Intérieur du Sénégal, et Laurent Nunez relance l'axe Paris-Dakar. Pendant ce temps, le point actuel délivré, blocage, violence à la maison du Parti Socialiste. Le Parti Socialiste, mais le Parti Socialiste,

Bouli, lorsqu'on a de nous livrer l'autre réaction au vitriol de l'homme, comprenez Banara Pouille. À savoir qu'ils se remettent ensemble pour la présidentielle de 2029, mais à condition, eh bien, à condition que Sonko soit le directeur, eh bien, le directeur de campagne du président Diomaye. Détoile, waouh, waouh, bon. Tout ce qui s'agit croit certainement que Diomaye ne représente rien au PASTEF. L'avenir, eh bien, l'avenir nous édifiera, explique toujours

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1: Badara puis Dixit dans Fox Populi ce matin. Ce matin, l'observateur l'observe parler d'équipe nationale, histoire de révéler le tournant et bien le tournant de tous les dangers. Limba diable. Bon, même s'il est dit yo nous diam soirée houle, intéressons-nous au Dakarois quotidien pour terminer le journal. En tout cas, de parler de hausse exceptionnelle de la demande et incident technique, histoire de nous dire la scène haut et bien la scène haut perturbée. Et là, mais là, t'es dong, mais là, t'es dong, tiens, il faut du diabeti. Bon, que Dieu préserve le Sénégal.
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